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0: Là, faut aller au téléphone, je crois.
1: Oui.
2: Allô?
0: Allô, à qui on parle?
2: Ariane,
0: t'es une des deux stagiaires présentement. Là, faudrait que tu nous expliques c'est quoi un clap wow. On aimerait tellement ça être trendy, là, comme vous dites.
2: Je comprends. Ben là, Denis, suis-moi, ça va aller vite, OK?
0: Oui, je vais essayer de suivre.
2: OK. C'est une façon de s'encourager. Ah, j'ai booké une entrevue.
0: OK.
2: Bravo, Ariane. Okay. Un clap, un wow.
0: OK, mais c'est pas pour rire du monde, là. C'est pas genre, hey, la toune des séries de Max Larouche, deux claps, un wow.
2: Il y a personne qui clappe la toune des séries de Max Larouche.
0: Okay.
2: Personne n'a demandé, personne
0: clap. Ça le mérite d'être clap.
2: Désolé, Max.
0: Quand on dit un clap, on fait-tu le clap?
1: Tu clap?
0: Ouais, on
1: dit,
0: faut-tu clapper?
2: Ben, oui.
0: OK, faut clapper.
2: Ben, okay. Si je te dis que je vais à droite, vas-tu à droite, Denis?
0: Oui.
2: Bon, ben, si je clap, clap.
0: Elle est con.
1: Ça a pris des années, bon. Audrey, à répondre à Denis. Elle te l'a ramassé.
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1: On vous souhaite un excellent samedi matin. J'espère que vous allez bien. Vous aurez compris que ce n'est pas la voix d'Audrey Pinchot. Nathan Meilleur qui est avec vous pour vous accompagner ce matin. Ça va être la même chose d'ailleurs demain matin. Très content d'être avec vous dans cette formule musicale qu'on vous propose. Question de débuter vos matinées de week-end. Formule que j'apprécie énormément. Cette espèce d'équilibre parfait entre les meilleures chansons du catalogue de Boulevard 102.1 avec certaines versions acoustiques, certaines chansons même acoustiques qui ne sont pas dans le catalogue régulier musical au BLVD, mais qu'on vous propose, qu'on se permet de jouer lors de cette émission-là. On part ça dès maintenant, Mumford & Sons, Little Lion Man, la chanson qui nous a fait connaître la formation il y a quelques années déjà. Un band que j'ai eu la chance de voir du côté du Centre Bell au courant de la dernière année. Un des meilleurs shows que j'ai vu dans mon top 3, assurément. Vous m'avez peut-être déjà entendu dire ça sur l'antenne ici, mais j'ai jamais vu un gars comme Marcus Mumford rentrer dans une guitare acoustique. Si vous avez la chance de voir ce band-là en spectacle, ça vaut vraiment le détour. Benwin Soundclash avec When the Night Fills My Song. Question de mettre un peu d'été dans ce début d'émission-là. Et on passe ça justement avec une chanson acoustique. Smith & Myers, deux membres de la formation Shinedown, ont sorti d'excellents albums avec de leurs chansons acoustiques. D'autres chansons aussi qui ont été reprises. Et on passe ça avec One Dead or Alive. On vous souhaite encore une fois un excellent début de journée. Bon samedi à Boulevard 102.1.

Little Lion Man, Mumford & Sons dans le Rock and Chill à Boulevard 102.1. Nathan qui est là en remplacement d'Audrey Pinchot. D'ailleurs, retour à la programmation régulière pour Gravel dans le retour à compter de la semaine prochaine. Donc, Denis, Véro, Audrey qui seront de retour en poste à compter de 14h pour vous accompagner dans vos fins de journée, comme à l'habitude, la saison qui reprend. Pour Marceau le matin, ben ça va être dans une semaine. Donc, retour de l'équipe en poste à compter du 10 ou prochain. La prochaine chanson, il y a une histoire quand même particulière. Ben, il y a beaucoup d'histoires particulières concernant Oasis, évidemment. C'est la version acoustique de Wonderwall, livrée par Liam Gallagher. C'est qu'en 1996, le groupe a eu sa prestation au MTV Unplug. Par contre, à la dernière minute, Liam a décidé de se retirer. Il disait qu'il avait mal à la gorge. Il a regardé donc la prestation dans le public en lançant une coupe de pointe à son frère, Noel, qui a chanté la chanson. Et c'est plusieurs années plus tard, finalement, qu'il a eu sa revanche parce qu'il a eu son propre MTV Unplugged, mais Wonderwall n'en faisait pas partie. C'est lors d'une interprétation sur le toit d'une radio à Londres qu'il a interprété cette chanson-là, et c'est la version qu'on s'offre ce matin à Boulevard 102.

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2: Kings of Leon avec Sex on Fire, c'est ce qu'on vient d'entendre dans le Rock and Chill. Nathan qui est avec vous, bien bien content d'être là. Cette formule musicale-là, je l'affectionne particulièrement. Audrey Pinchot qui fait un job exceptionnel à la tête de ce show-là déjà depuis quelques années. Donc très heureux, choyé de pouvoir la remplacer. Kings of Leon qu'on vient d'entendre, c'est ça aussi un des meilleurs shows que j'ai vu dans ma vie. Une amie à moi remporte des billets pour un festival qui a lieu du côté de New York. À Central Park. C'est le Citizen Global. On se présente là, les billets sont gratuits et le line-up de cette journée-là était exceptionnel. C'était Kings of Leon, il y avait Alicia Keys, il y avait John Mayer et Stevie Wonder qui complétaient le tout. Imaginez le show qui a débuté en après-midi avec le coucher de soleil sur les gratte-ciels dans Central Park. C'était complètement extraordinaire. Formation que j'ai beaucoup apprécié voir en spectacle. Milky Chance, ça s'en vient de l'autre côté de la pause. On aura du Gin Blossom aussi. Et Family of the Year, avec la chanson qui a rendu cette formation-là populaire. Ben qui s'est séparé depuis. Malheureusement, parce que je trouve que c'est une formation qui offrait tellement du bon stock. La chanson Hero, qui est leur plus grand succès en carrière, version acoustique, ça s'en vient donc dans quelques instants. Au 102.1.
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sais pas pour vous, mais cette chanson-là me rappelle plusieurs séries télévisées que j'écoutais quand j'étais jeune adolescent. Les Dawson's Creek de ce monde. Follow You Down a dû jouer dans à peu près toutes ces séries-là, en passant par Friends, en passant par Gilmore Girls. Donc, beau retour en arrière avec Gin Blossom, Follow You Down. Linkin Park maintenant, Crawlin, version acoustique. Mine de rien, le 20 juillet dernier, ça fait 9 ans déjà qu'on avait perdu Chester Bennington, le chanteur de cette formation-là, qui est reparti finalement avec Emily Armstrong depuis quelques mois, voire quelques années même maintenant. Ça roule très très bien pour la formation, mais n'empêche que cette voix très particulière qui était celle de Chester Bennington nous manque énormément, et l'on se l'offre de façon épurée, parce que c'est ça qu'on vous propose dans le Rock and Chill.

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1: Breathing Underwater, la chanson de Matrix, version acoustique, c'est ce qu'on vient d'entendre. C'est un 10e album studio qui est paru le 24 avril dernier pour la formation. Romanticize the Dive. C'est pas personnellement un album qui va passer à l'histoire, quoique le groupe est revenu à ses racines, ce qu'on a

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Plusieurs personnes perçoivent cette chanson-là comme une belle toune d'amour, tu sais. Mais en réalité, ça raconte l'histoire d'un jeune couple qui est confronté à une grossesse qui n'était pas planifiée du tout. La chanson « Do you wanna get married or run away » explique bien justement cette formule-là. Je vous parle du texte de la chanson « Slide » des Goo Goo Dolls, qui, en formule acoustique, a permis à plusieurs personnes de comprendre, de découvrir ou de redécouvrir le texte un peu plus en profondeur. Version acoustique, d'ailleurs, qui est restée dans les archives du groupe pendant plus de 20 ans, parce qu'elle a été enregistrée en 98, et c'est en 2021, finalement, que la version a été présentée au grand public. Et nous, ben, c'est ce qu'on s'offre à l'instant.

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1: Nathan qui est avec vous en remplacement d'Audrey Pinchot. Si vous venez de vous joindre à nous, je vous rappelle qu'Audrey va revenir à la barre du Rock and Chill à compter du week-end prochain. C'est le retour d'ailleurs de la gang de Gravel dans le retour à compter de lundi là, déjà. Donc Denis, Véro, Audrey qui seront en poste pour vous accompagner à compter de 14h. Pour ce qui est de Marceau le matin, ben on va attendre encore une semaine. Marceau a une autre semaine de vacances, donc le 10 août, c'est le retour de votre trio, donc avec Yannick Marceau, Jeff Fortin et Max Larouche. D'ici là, ben, y a toute une programmation qui est en place au courant de la semaine au BLVD parce qu'on a décidé de garder la formule parlée pendant la saison estivale. Question de bien vous accompagner, de continuer à vous informer aussi. On continue à suivre l'actualité de très, très près. Celui qu'on vient d'entendre, ben, c'est la jeune sensation Somber qui est en show d'ailleurs ce soir, lui, du côté d'Oceaga. Ben, hâte de voir les commentaires de cette prestation-là demain parce que nous, on l'attend avec impatience le 11 septembre prochain dans le cadre de Phono, un jeune qui a énormément de talent. De l'autre côté, ben toujours de l'acoustique, Bret Michaels entre autres, va être là aussi avec Every Rose As It's Thorn. Je sais pas pourquoi je me suis lancé là-dedans. Il est ben trop de bonheur. En tout cas, Bret Michaels va être là de l'autre côté et ça va brasser un peu plus aussi parce qu'on va repartir ça avec du Metallica. 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

Une des meilleures riffs de cordes, sans aucun doute, de l'histoire de la musique sur Bittersweet Symphony de Verve, c'est ce qu'on vient d'entendre. Et là, la prochaine, c'est une version acoustique de la formation All Time Low, The Weather. Puis cette chanson-là, c'est pas juste une version acoustique qui a été enregistrée lors d'une entrevue comme une espèce d'MTV Unplugged ou en spectacle. Le band est vraiment retourné en studio pour retravailler la version acoustique de cette chanson-là. On voulait mettre la voix du chanteur plus forte, plus présente, plus en avant dans le mix. Et on a sorti les deux tunes en même temps, finalement, au mois d'octobre en 2025. Puis nous, ben, on s'offre cette version-là, un peu plus épurée, mais tellement bonne. The Weather, All Time Low, à Boulevard 102. Hein.

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1: Chanson fort, emblématique du rock des années 90, Interstate Love Song de Stone Temple Pilots. Cette version-là, je sais pas si vous le saviez, mais c'était la toune originale. C'est qu'au départ, ça devait être une chanson acoustique, et tellement acoustique qu'elle a même été enregistrée en studio avec une guitare classique, avec des cordes en nylon, et non pas avec une guitare acoustique. On s'était même inspiré du style bossa nova. Un peu, c'est ce qu'on peut lire sur cette toune-là. C'est Scott Whelan qui a enregistré One Take. Une seule prise en studio. Déjà là, à ce moment-là, le band savait qu'on tenait quelque chose. Et finalement, on a pris la décision d'enrober la toune et d'en faire un grand succès rock. Ça a marché. Cette idée-là, ça a passé 15 semaines au sommet du palmarès Billboard Mainstream Rock. Encore là, dans les années 90. Et la toune qu'on vient d'entendre a passé 25 ans dans les coffres. Ça a pris 25 ans avant qu'on la sorte finalement. C'est lors de la réédition de Purple pour fêter justement le 25e anniversaire de l'album, version super de luxe, là, qu'on a pu entendre cette chanson-là pour la première fois avec la voix assez particulière de celui qu'on a malheureusement perdu il y a 10 ans déjà, Scott Whelan. De l'autre côté de la pause, il y aura autant du Harley the Peace que du Fastball, que du Alanis Morissette, et on va partir ça avec Silverchair. Vous écoutez Nathan Meyer qui vous accompagne ce matin dans le Rock and Chill en remplacement d'Audrey Pinchot. Très content d'être avec vous. Merci de faire confiance à Boulevard 102.1 pour partir votre samedi matin.
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C'est quand même la deuxième chanson la plus écoutée de la formation Harley Davidson. C'est évidemment le grand succès restera toujours Superman's Dead, mais Somewhere Out There, entre autres là, sur Spotify, presque 44 millions d'écoutes, c'est quand même pas rien. Chanson qui a été enregistrée à l'époque où Rain Meadow avait encore la même voix qu'à l'époque. Bon, ça a changé au fil du temps, mais n'empêche que cette formation canadienne-là nous a donné tellement du bon stock. Fastball avec The Way, ça s'en vient dans quelques instants, puis c'est un exercice que j'aime faire avec vous autres une fois de temps en temps. Je joue de la musique de façon très, très amateur. C'est en toute modestie ce que je vous dis là, mais ça m'amène comme animateur radio des fois à porter davantage attention à la musique puis aux différentes parties musicales, la guitare, la basse, la batterie, dans les chansons plus que le texte. Puis il y a quelque chose d'assez particulier avec le piano dans la chanson Fastball parce que ça rappelle un peu les pianos qu'il y avait à l'époque des saloons. C'est effectivement un mélange de honky-tonk. Il y a du barrel house là-dedans, de l'Americana, un rythme de piano qui est très, très saccadé, mais qui en même temps, même si c'est très, très reculé dans le mix, donne vraiment une rythmique complètement différente à cette chanson-là. Fait que faites l'exercice si ça vous tente. Portez attention au piano dans The Way de Fastball. Ça s'en vient juste après Cedar avec Broken, version acoustique dans le Rock and Chill de ce samedi matin. Oh.

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1: Nathan qui est avec vous ce matin pour vous accompagner en remplacement d'Audrey Pinchot. Si vous venez de vous joindre à nous, bien, bien content d'être avec vous. Content d'avoir été avec vous une bonne partie de l'été aussi. C'est d'ailleurs avec le Rock and Chill aujourd'hui et demain que mon aventure estivale, mon Summer Love avec Boulevard va se terminer. C'est d'ailleurs le retour de la gang de Gravel à compter de lundi dans le show du retour. Denis, Véro, Audrey qui seront en studio à compter de 14h pour... Ce qui est de Marceau le matin, ben, va falloir être patient encore une petite semaine. Yann est toujours en vacances. Donc, retour le 10 août en onde avec le trio Yannick Marceau, Jeff Fortin et Max Larouche. D'ailleurs, c'est Jeff Fortin qui sera à la barre de l'émission matinale à compter de lundi, accompagné de l'excellente Pascal CV et du très sympathique, excessivement professionnel et un gars qui en deux semaines est devenu un ami, Alex Laramé, un gars avec qui j'ai énormément apprécié passer d'ailleurs mes matinées des deux dernières semaines à vous accompagner. De l'autre côté de la pause, dans le Rock and Chill, il y aura du No Doubt, il y aura du Pearl Jam et il y aura du Radiohead. Et là, avant que je m'emballe, parce que quand on parle de Radiohead, c'est une de mes formations préférées. On sait que les gars sont revenus ensemble après 7 ans, à l'automne 2025. On a confirmé qu'il n'y aurait rien qui allait se passer en 2026, possiblement un retour sur scène en 2027. L'objectif, ça serait pas plus que 20 concerts par année. C'est ce qu'on veut faire du côté de la formation, puis un seul continent à la fois pour justement optimiser les shows, offrir les meilleurs spectacles possibles. Est-ce qu'on pourrait espérer donc une tournée nord-américaine en 2027 ou en 2028? Ça serait vraiment fou. Est-ce qu'on peut rêver un peu plus loin? Si vous avez déjà entendu Louis Bellavance, directeur de la programmation du Festival d'été de Québec, en entrevue au 102.1, souvent Louis a dit qu'il fait venir différents artistes ou différentes formations et ça permet de cette façon-là de placer des cartes justement pour l'avenir. On se rappelle que The Smile, un autre projet piloté par Tom York avec Johnny Greenwood, est déjà venu au Festival d'été de Québec. C'était à la place George V. Ce fut une soirée extraordinaire. Donc, est-ce que les cartes seraient déjà placées avec Tom York et la gang de Radiohead? Peut-être, pour venir au FEC 2027, l'été prochain ou l'autre d'après. Bref, on rêve, là, on rêve. C'est important de rêver dans la vie. Chose certaine, en les attendant, nous, on va s'offrir, entre autres, Fake Plastic Trees de l'autre côté de la pause. 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

La voix de Gwen Stefani, la chanteuse de No Doubt sur Don't Speak, qu'on vient d'entendre, ça, je vais m'en vouloir longtemps. Mais être bien honnête avec vous, c'est un show que j'ai manqué sur les plaines lors du dernier FEQ. Une fille qui est arrivée en pleine forme, en feu, elle a tout cassé. Les critiques étaient vraiment bonnes. J'étais pas là, j'ai manqué ça. Que voulez-vous? Ça arrive dans la vie. Mais un des meilleurs shows du Festival d'été de Québec 2026. Je parle beaucoup du FEQ, là, dans les dernières minutes. J'en ai parlé même avant la pause pour présenter Radiohead parce que The Smile est déjà venu en spectacle au FEQ dans le passé. Tom York, qui est le leader de cette formation-là, avec Johnny Greenwood. Donc, ça nous fait déjà deux gars du band qui sont venus et qui ont vécu le festival ici à Québec. On parle de repartir peut-être en tournée nord-américaine en 2027-2028. Est-ce que ça se pourrait que les gars viennent sur les plaines? Ça serait complètement fou dans la tête. Et quand on parle du FEQ et qu'on demande aux gens qui vous aimeriez voir, les deux noms qui sortent tout le temps, Eminem et Coldplay. Ben Coldplay, ça s'en vient dans quelques instants avec The Scientist. Dermot Kennedy aussi, Power Over Me. Et juste avant ça, ben une version acoustique d'une chanson de The Calling, Wherever You Will Go. Parce que c'est cet équilibre parfait qu'on vous propose dans le Rock and Chill à Boulevard 102.

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1: Eh bien, c'est ce qui met fin déjà à cette édition du 1er août du Rock and Chill. Très content d'avoir eu la chance de vous accompagner, de réchauffer la place aussi pour l'excellent Dan Caron, Dan the Man, qui s'en vient dans quelques instants avec le boulevard du rock. Il va partir ça en force quand même, là. Shine Down, Sublime, The Offspring, c'est ce que je peux voir au log musical. Nous, on se donne rendez-vous même heure, même poste demain pour ma dernière intervention avec vous à Boulevard 102.1 pour cet été. Donc, déjà hâte de vous lire au 971-102.1. D'ici là, je vous souhaite une excellente journée, un beau samedi à l'écoute de la radio Parler à Québec et la meilleure radio rock aussi la fin de semaine, Boulevard 102.1. Je vous souhaite un bon samedi. À demain.
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2: Vous allez bien? C'est samedi, dernière fin de semaine des vacances de la construction. On prend le boulot lundi. On est là pour les 5 prochaines heures. Puis je vais passer un bout de fin de semaine en votre compagnie. Bien content d'être là aussi demain. Mon chum Colosse est en vacances pour les 2 prochaines semaines. Vacances bien méritées pour Colosse. Donc on assure demain sur le boulevard du Rock. Vous avez entendu Nathan qui partait la journée avec vous autres dans le Rock and Chill. Nathan est là en fin de semaine pour Audrey Pinchot qui est en congé. Et pour remplacer Colosse dans ses Colosses du Rock, ben c'est Élodie Derry qui va assurer la relève cet après-midi ainsi que demain de 15 à 17. On est parti, nous autres, avec la musique de Nickelback qui s'en vient bientôt avec un 11e album. Ça va être au mois d'octobre, je vais vous en rejaser tantôt. Nirvana, Oasis, Shinedown, j'ai Sublime, nouvelle mouture du band avec le fils de Bradley Nowell. Et on va ouvrir avec le band qui va fermer le festival demain soir au Parc Champigny à Lévis. Pretty Fly for a White Guy, voici The Offspring. C'est parti pour le boulevard du rock à Boulevard 102.1.

Shine Down sur notre boulevard du rock de ce samedi. Il va y avoir du monde sur la route en fin de semaine parce que c'est le retour à la maison pour les gars et les filles de l'industrie de la construction. Après 2 semaines de vacances, on reprend le boulot à partir de lundi. Donc, ça se pourrait qu'il y ait pas mal plus de trafic dans la grande région de Québec, surtout en après-midi, on verra. Et surtout, probablement, dans la journée de demain, dimanche. Il y en a qui vont vouloir profiter de la fin de semaine jusqu'à la fin, puis c'est normal. Nickelback avec Someday, juste avant ça, on écoute Cage the Elephant, voici Neon Peel.

frustrant que Nickelback n'avait pas produit de nouveau matériel, mais là, c'est fait. Nouvel album à venir à la fin du mois d'octobre, du nouveau pour, non seulement en musique pour Nickelback, mais aussi pour la gérance. Change de compagnie de disques, ils étaient depuis très longtemps avec BMG, s'en vont avec Virgin. Dans les faits, ça change pas vraiment grand-chose. L'important là-dedans, c'est le matériel, c'est les tunes, c'est la musique du band. Donc, ça va être un mélange entre des tunes qui bûchent, sont très capables, surtout avec John Five, qui a travaillé avec Motley Crue, qui est sur Rattle the Cage, un extrait qu'on a sorti récemment. Ça bûche pas pire, et on va aussi aller avec quelques ballades pour contrecarrer l'effet très rock du groupe de Chad et Mike Kroger. Donc, c'est le 30 octobre que l'album physique et digital va être disponible. Terminons cette demi-heure avec Nirvana et Don't Look Back in Anger de Oasis à Boulevard.

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3: C'est avec Dan jusqu'à 15h dans le boulevard du rock de ce samedi. Je regardais les prévisions météo. C'est rendu que ça change de 12h en 12h. Hier, on parlait pas de pluie pour mardi. Là, on parle de pluie pour mardi prochain. Mais ce qui est important, dans le court terme, c'est la fin de semaine. On veut, s'il y a de la pluie, que ce soit le plus proche possible de lundi. Fait qu'on va aller voir ça après la pause en détail. La météo pour aujourd'hui, ça devrait pas être un problème. Demain, peut-être un peu, mais sûrement lundi, mardi, ça va être la flotte avec beaucoup de millimètres qui vont tomber. L'important, c'est que pour les shows de festivants qui restent là, la journée d'aujourd'hui avec JF Posé ce soir et demain, la clôture du festival avec The Offspring, qui fasse beau, c'est ça l'important. Dans les prochaines minutes, ma toune favorite, depuis qu'on joue ça, je lève le son à toutes les fois que je la joue et j'adore cette chanson-là. Chris Stapleton, Mumford & Sons avec la toune Here, ça s'en vient dans un moment.
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3: Les nuages vont être plus présents cet après-midi avec un maximum à 26 degrés, 30 % de possibilité d'averse. Demain, ça va être nuageux, 40 % de possibilité d'averse tard en après-midi, risque d'un orage maximum de 28. Lundi, on va pas y échapper, c'est de la pluie, 22, même chose pour mardi, avec un maximum à 25.
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0: La semaine, bah, on jase. 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
1: Ah, puis je vais même en présenter trois en 45 secondes. Youngblood avec les Smashing Pumpkins sur Zombie. Cette toune-là, la texture, l'ambiance est vraiment spéciale. J'adore ça. On a joué tantôt. Et juste avant ça, ben, celui qui a fermé le FEC 2026, Jelly Roll, avec un de ses gros hits, Need a Favor. Et on va y aller avec Luke Combs, Ain't No Love in Oklahoma. Ça qu'on joue maintenant sur le boulevard du Rock au 102.1 Québec. Bon samedi.

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1: 11h pile, j'espère que vous allez bien. Merci d'avoir choisi notre radio Boulevard 102.1. Je rappelle qu'on est sur le web. Site internet blvd.fm. Beaucoup d'infos là-dessus. Les concours, ça passe par là également et plein d'autres choses aussi. Dans les prochaines minutes, on va jouer Summer, qui, lui, va être à Hochelaga en fin de semaine. D'ailleurs, on va reparler avec Max Larouche autour de midi. Max passe 3 jours au Parc Jean-Drapeau à Montréal pour voir le plus de shows possible. Donc, on va jaser avec Max de sa soirée d'hier à Hochelaga. Et show de Turnstile, ils font beaucoup d'espoir sur ce band-là qu'il va voir aujourd'hui. On va en jaser avec lui dans l'heure de midi. Summer va chanter 12 to 12 tantôt, après Foo Fighters à venir dans un moment.
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Oshéaga vont faire la connaissance de Summer ce soir. C'est partie de la programmation du jour 2 d'Oshéaga au parc Jean Drapeau. Je rappelle qu'on va parler avec Max dans l'heure de midi pour en savoir plus sur les shows de la fin de semaine au parc Jean Drapeau. News, Cake et New Radicals, you get what you get.

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1: On est dans le mois d'août et le 20 août, ça va être la soirée boulevard au capital de Québec, Stade Canac. On va être là avec la gang et on invite des auditeurs dans la zone Kepler. Donc on va passer une très belle soirée. Ce soir-là, les Capitals reçoivent les Miners de Sussex. Donc, aujourd'hui, sur le boulevard du Rock, j'aurai des billets à vous faire gagner. J'en aurai demain également sur le boulevard du Rock, puisque j'y serai demain en remplacement de Colosse qui est en vacances. Et toute la semaine prochaine, si je ne me trompe pas, vous allez pouvoir vous inscrire et gagner vos billets pour être avec nous autres la soirée du 20 août. On revient dans un instant en musique avec les Black Keys. Je vais avoir Talk Better Than Ezra, les Goo Goo Dolls et Papa Roach qui a fait lever le parc Champigny hier soir du côté de la rive sud. On va écouter Wake Up Calling.
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1: Des nuages aujourd'hui avec un 30% de possibilité d'averse en après-midi, maximum 26, humidex 33. Demain, 40% de possibilité d'averse, mais surtout tard en journée, risque d'un orage, maximum de 28, très chaud. Et pour lundi, retour au travail pour l'industrie de la construction, de la pluie avec 22.
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que Johnny Resnick se remet tranquillement de ses problèmes de santé qui ont contrecarré les projets du band, surtout dans le temps présent, des concerts qui ont dû être annulés dans les derniers mois. Mais ça va mieux pour lui, il reprend tranquillement du mieux. Hey, nous autres, on s'approche de la rentrée à Boulevard 102.1. D'ailleurs, la semaine prochaine, lundi, Denis va être de retour avec ses girls, Véronique et Audrey, donc dans Gravel dans le retour à 14h. Yannick Marceau, je ne me trompe pas, revient la semaine prochaine, pas la semaine prochaine, l'autre semaine, le 10 août. Mais Jeff Fortin, Pascal CV, Alex Laramé vont être là lundi matin pour le show du matin, je ne me trompe pas. Denis va être là dans le pit stop aussi un peu avant 8 heures. Pascal CV et Mathias vont s'occuper de la portion avant-midi et après-midi jusqu'à 14 heures. Jeff et Mathias vont être là également pour la portion On en jase. Donc, rentrée officielle, on va dire, le 10 août, ici à Boulevard 102.1. On poursuit avec Valérie Demesra et Good à Boulevard 102.1.

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1: Pour l'instant, ça va quand même assez bien sur le réseau routier. Les ponts, ça traverse super bien du nord au sud et le contraire aussi. Il y a par contre le petit ralentissement qui s'installe depuis Laurentienne pour accéder à Capitale direction ouest dans l'échangeur. On est au ralenti. À la hauteur de Charest sur Henri IV, en direction sud, il y a un ralentissement. La zone de travaux bleu plus haut à la hauteur du chemin Sainte-Foy cause ce ralentissement. Et la rive sud, bien évidemment, la 20, pas mal dans les deux directions. Dans le secteur de Lévis, c'est au ralenti. Si vous voyez quelque chose, c'est le 418-971-1021. Pour nous joindre en studio, on est live jusqu'à 15h sur le boulevard du Rock. Weezer revient avec une toune de 2014 qui est à nouveau au goût du jour. Go Away, après une bataille juridique qui a réduit pas mal le catalogue de Weezer sur les plateformes. Donc, ça a été un gros trend sur TikTok. On va écouter ça tantôt. Juste avant ça, j'ai une toune de Green Day qui est celle-là.
0: La prochaine toune, jouez quand t'as calé ta première bière dans un party de sous-sol chez Julie.

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1: Quand on dit une vieille toune réussie, on a une pas pire. Là. L'original, il n'y a pas grand monde à l'écoute aujourd'hui qui ont fredonné ça quand c'est sorti, parce que c'est en 1966, peut-être moins, puis une couple d'autres, mais sinon, pas beaucoup de monde quand même ont entendu ce succès-là. C'est une toune légendaire qui a été écrite d'abord par Neil Diamond, qui s'appelle I'm a Believer. C'est les Monkees qui en ont fait un succès mondial. Puis en 2001, ben, est arrivée la trame sonore du film Shrek. Et on a demandé à Smash Mouth de reprendre cette toune-là. Voici la version de Smash Mouth, I'm a Believer. Sur Boulevard 102.1, c'est notre cover aujourd'hui.

0: Radiohead, Karma Police sur Boulevard du Rock. Midi 23, vous l'avez promis, on va jaser avec Max Larouche dans les prochaines minutes parce que Max s'est payé la totale, c'est-à-dire 3 jours d'Oceaga, les 3 jours au complet. Et là, ta soirée, ça a été comment hier, Max, finalement?
1: Ça a été super. Twin One Pilots, c'est toujours un show à pas manquer. Moi, je vous avais vu pour la première fois il y a 2 ans.
0: OK, c'était ton deuxième show. OK, c'était ton deuxième show.
1: Je les avais vus, c'était la tournée de l'album Clancy qui était passé au Sandbell. C'était vraiment bon, j'avais pogné de quoi. Fait que hier, c'était vraiment un show que j'attendais. Puis ils ont pas déçu. Avant ça, hier, il y avait quand même une couple d'autres bons shows. Moi, c'est drôle, tu sais, The Neighborhood. On connaît toute la toune Sweater Weather.
0: Ouais, ben oui. Ben oui.
1: Mais je connais c'est pas vraiment The Neighborhood à part ça. Puis hier, j'ai fait mes devoirs. Tu sais, c'est la route en route vers Montréal. Puis j'écoutais un peu les artistes qu'elle allait avoir dans la journée. Puis je me suis plongé un peu dans l'univers de The Neighborhood. Puis j'ai vraiment pogné quelque chose. Puis ça a comme passé dans un show. Ouais, donc je me foutais.
0: T'avais pas d'attente, OK.
1: C'est ça, à un show que j'avais hâte de voir, puis j'avais hâte d'entendre les tunes de The Neighborhood. Puis vraiment, ça a été très, très bon. C'est un univers vraiment le fun à vivre en show. Hier, les autres shows que j'ai vus, il y avait Wet Leg. Moi, je m'étais timé pour arriver pour Wet Leg. La fille est incroyable. Un univers un peu qui va tirer des fois vers le punk. C'est vraiment très bon. Il y avait DXX, que plus c'était un bruit de fond pendant que je jasais avec des amis. Okay. Puis l'autre show que je suis allé voir un peu, Max McNown, qui est un gars qui va être aussi à l'assaut dans 2 semaines. Il va être de passage au Festival Western de Saint-Tite aussi. Max McNown, qui est comme une étoile montante du country. Fait que, ouais, ça a été à peu près ça ma journée hier.
0: Ben quand même, t'as vu pas mal de shows parce que, tu sais, pour ceux qui sont pas familiers avec Oceaga, il y a plusieurs scènes, puis des fois, c'est loin d'aller d'un stage à un autre parce que tu dis, ouais, ben, je vais aller voir peut-être la fin ou le début d'un show, mais là, je veux pas manquer tel show. C'est une autre scène, puis il y a beaucoup de monde aussi. Dis-moi, cette année-là, parce que moi, la dernière fois que je suis allé, c'était un peu plus rock comme programmation, on va dire. C'est l'année de Green Day puis de Smashing Pumpkins. Est-ce que la crowd est un peu plus jeune? Parce qu'habituellement, c'est assez varié, la crowd à Chicago.
1: Ben, ça va être varié encore aujourd'hui, c'est parce que t'as Tate McRae, qui est une des grandes stars internationales du moment, qui va attirer beaucoup de jeunes femmes, je vais le dire comme ça. Mais en même temps, de l'autre côté, sur une autre scène, tu vas avoir Turnstile qui va attirer des rockers, des punks. Fait que ça va être très varié encore une fois. Je pense que niveau scène principale, cette année, c'est un petit peu plus pop. Tu sais, demain, la tête d'affiche, c'est Lord. Ce soir, je te parlais de Tate McRae. Hier, tout le monde parlait de ce qui est rock, mais assez...
0: Oui, c'est très accessible comme rock, là,
1: assez accessible aussi. Aujourd'hui, ce que j'ai hâte de voir, parce que Oceaga, c'est la première fois que je vois ça. Je sais pas si ça s'est fait régulièrement dans les dernières années. À ma connaissance, c'est pas quelque chose qui est habituel. Il y avait une case à venir dans la programmation aujourd'hui pour la grosse scène, tu sais. Puis là, on se demandait, bon, ça va être quoi? Puis là, c'est aux alentours de 5 heures. Fait qu'on commence à être dans les noms intéressants, tu sais, à cette heure-là. Ben, Tabarouette, ils nous ont annoncé ce matin, en surprise, qu'Angine de Poitrine allait être là aujourd'hui à Oceaga.
0: Ils sont demain à un festival.
1: Ouais, c'est vrai.
0: Ils vont faire la 20 au complet. Ah, wow, ouais, c'est quelque chose.
1: Ça va être drôle de voir les fans qui attendent des heures et des heures pour voir Tate McRae, comme je disais, une superstar internationale. Puis ces fans-là, ben, vont se taper dans une de poitrine. Moi, je suis bien content.
0: Ben oui, c'est la première fois que tu vas y voir, évidemment. Là, tu vas être là, toi, pour le show dans une de poitrine.
1: En fait, je les avais vus pour la première fois il y a quelques semaines au Festivois à Trois-Rivières. Mais là, c'était comme un petit show en fin de soirée. Là, ça va vraiment, j'ai hâte de voir, tu sais, ça va être devant des dizaines et des dizaines de milliers de personnes, ça va être complètement autre chose comme ambiance.
0: Là, Max, cette semaine, quand on s'est jasé, tu m'as parlé d'un band que tu voulais absolument voir, c'est Turnstile.
1: Oui, Turnstile que j'ai déjà vu en show, c'était en première partie de Blink-182 au Sandbell il y a quelques années. Puis je dis que je les ai vus en show parce que le son était tellement de la merde que je peux pas dire que je les ai entendus en show. Puis j'étais bien déçu de ça parce que Turnstile a l'air de donner un foutu bon spectacle. C'est Le son, des fois, c'est surtout pour les premières parties. Là, le son était vraiment pourri. Fait que j'ai hâte de voir Turnstile pour une première fois, puis pouvoir les entendre, puis voir qu'est-ce que Turnstile est vraiment capable de donner en show. Mm-hmm. Ça va brasser. Ça, je suis pas mal certain de ça. Ça va brasser Turnstile. Très, très hâte de les voir ce soir.
0: Bon, il y a aussi des bandes qu'on joue ici, là, comme Somber, qui, lui, est un jeune de la relève. On a déjà, quoi, 3 tonnes qu'on joue à Boulevard. Il est sur le stage aujourd'hui. T'as Franz Ferdinand, les Britanniques, qui vont être là. Est-ce que tu vas avoir un des deux?
1: Ben, c'est ça, là, l'affaire, c'est que Somber est comme sur les grosses scènes, puis c'est pendant ce temps-là qu'il y a Franz Ferdinand suivi de Turnstile sur les autres scènes. Okay. Ils sont quand même à un bon 10-15 minutes de marche, fait que mon choix va probablement être de voir Franz Ferdinand et Turnstile, mais je vais peut-être essayer de faire un peu de gymnastique pour voir un peu Somber, quoique ce qui me dérange moins de le manquer, c'est qu'il va être au Festival Phono à Québec au mois de septembre. Fait que sinon, ça m'aurait chicoté beaucoup plus. Là, je me dis, garde, je peux le voir à Québec dans notre cours dans une couple de semaines.
0: Yes. Demain, ben, c'est Lord. Tu es là pour les 3 jours, donc la programmation de demain. Le problème, probablement, demain, ça va être plus la météo, peut-être à Montréal.
1: Oui, je checkais tantôt, là, c'est un 27 mm de pluie qu'on prévoit. Vraiment au courant de l'après-midi et début de soirée que ça va tomber. Je checkais que c'est aux alentours de 17 heures, là, on prévoyait quand même une forte pluie. Fait que je vais probablement aller sur le site un petit peu plus tard demain, surtout que la programmation m'intéresse un petit peu moins demain. Aujourd'hui, c'est vraiment une grosse journée, puis ça commence de bonne heure avec un de mes gros crushs du moment, Stella Lefty, qui est une étoile montante, qui joue à 14h40. C'est vraiment de bonne heure, mais il va y avoir du monde qui va se déplacer d'avance juste pour elle.
0: Yes! En tout cas, demain, dans les Dolorama, ce qui va être en vente pas mal, c'est avez-vous des ponchos?
1: Oui, bien, nous autres, on a pris de l'avance. On est allé tantôt au Dolorama acheter des ponchos. On s'est dit, on veut pas se faire prendre.
0: Super. Hey, Max, bon festival Oshéaga. Vois bien des shows, puis t'en rejaseras, j'imagine, la semaine prochaine à ton retour.
1: Yes, puis vous autres, profitez du festival. Toute une programmation cette année, ça va déchirer un petit peu de faire un choix.
0: Ça a l'air qu'hier soir, c'était quelque chose, Papa Roach, c'était très solide. Puis ce soir, ben, c'est plus le franco, là, avec Jeff Posé, Cain. Demain, on ferme ça avec The Offspring. Hey, Max, bon festival Oshéaga, puis on se reparle cette semaine, nous autres.
1: Hey, salut tout le monde.
0: Salut, bye.
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1: 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On revient, nous autres, avec Pearl Jam, Three Days Grace, Ozzy. J'ai du Early The Peace, Imagine Dragons et Machine Gun Kelly avec Cliché.
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1: J'ai une tonne de Machine Gun Kelly à jouer sur le boulevard du Rock. Le temps de vous dire qu'aujourd'hui, c'est nuageux avec un maximum à 26 degrés. Demain, des nuages, 40 % de possibilité d'averse et risque d'un orage, 28. Lundi, de la pluie avec 22. Et mardi, averse 25, retour du soleil pour mercredi.
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Et l'eau va être là à 15h en remplacement de Colosse. Et l'eau va s'occuper des Colosses du rock aujourd'hui. Donc, le côté edgy de notre radio va jouer de 15h à 17h avec l'eau en remplacement de Colosse. Moi, je m'apprête à vous jouer une toune de Ozzy. 22 juillet, ça a fait un an que Ozzy est décédé. Et son pote de Black Sabbath, Tony Iommi, travaille sur de la nouvelle musique. D'ailleurs, un nouvel album va sortir. Je pense que c'est le troisième album solo de Tony. Le premier, en tout cas, depuis 2005. Il y a déjà une toune qui est disponible sur cet album-là et qui s'appelle Word Alone. Je pourrais avoir un petit extrait peut-être à vous jouer. World Alone, premier extrait de l'album solo de Tony Iommi.

des belles collaborations, entre autres Brian May de Queen qui participe à cet album-là. L'album va s'appeler From the Dark et ça va être disponible le 23 octobre. J'imagine que Ozzy regarde ça d'en haut puis il doit être bien content pour son chum The Black Sabbath. Mama, I'm coming home. Je joue ça à l'instant avec Ozzy Osbourne. À venir tantôt du Pearl Jam et du Three Days Grace.

0: Dernier samedi des vacances de la construction, c'est vraiment pas mal. Même si on a des nuages, c'est quand même beau. Maximum à presque 28 aujourd'hui, 34 avec le ressenti. Demain, un risque de pluie un peu plus élevé, mais si on est chanceux, vu qu'on est du bon monde, on devrait s'en tirer. On devrait être pas pire. Et la pluie, là, ça va être quand même assez intense à partir de la nuit de dimanche jusqu'à lundi et mardi. J'ai The Offspring avec Self-Esteem, en vous rappelant que c'est demain soir que le band va être sur la scène de Festivant. D'ailleurs, demain, avec Hello Derry dans les Colosses du Rock, autour de 16h25 jusqu'à 17h et plus, là, on va faire un warm-up The Offspring avec quelques-uns de leurs plus grands succès en vue de leur prestation de la soirée au Parc Champigny sur la Rive-Sud à Festivant. Donc, manquez pas ça avec Hello demain. Puis moi, ben après la pause, je vous reviens avec une toune de Linkin Park. Il va être celle-là.
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Sublime sur le 101 Boulevard. Bon samedi après-midi. On a 25 degrés, maximum autour de 26-27 degrés aujourd'hui. C'est quand même très, très bien pour cette dernière fin de semaine des vacances de la construction. Ça reprend lundi la job, les gars, les filles de la construction après deux semaines de repos. Bien mérité, certainement. Steve va être avec nous autres dans la zone Kepler au Stade Canac le 20 août pour la soirée Capitale Boulevard, alors que les Capitales de Québec affrontent les Miners de Sussex au stade Canac. Donc, ça va être une belle soirée dans la zone Kepler. Steve gagne ses consommations, trois consommations. Également, du popcorn à volonté. Puis, ben du fun avec la gang de Boulevard pour cette soirée-là au Capital de Québec. En passant, on a d'autres billets demain sur le boulevard du Rock. J'y serai en remplacement de Colosse qui est en vacances. Puis, la semaine prochaine, la gang va avoir aussi des billets pour vous autres. Shine Down, Eagle Eye Cherry, Nickelback est live. J'ai ça sans interruption à Boulevard.

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1: Ouais, mais ça va être une belle soirée au stade Canac. Premièrement, on va être au sec. Ça, c'est la première bonne nouvelle. L'autre bonne nouvelle, c'est qu'on va honorer Michel Laplante, lanceur, gérant et président de ce club-là pendant plusieurs années. Donc, on peut dire que c'est un bâtisseur. Donc, son nom va rejoindre trois autres noms dans le champ-centre du stade Canac. On a déjà honoré Eddie Lantigua, Carl Gélina et Sébastien Boucher. Donc, maintenant, le nom de Michel Laplante va s'ajouter. Il y a autour de 400 invités spéciaux ce soir pour ce match-là. En plus, évidemment, la foule, on devrait être à guichet fermé au stade Canac pour ce match. Les capitales, je pense que c'est mérité pour Michel Laplante. On revient, nous autres, avec la musique de Mumford & Sons dans un moment.
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12: On a peut-être des averses à 30 % pour ce qui reste de la journée, maximum de 26 degrés, humidex à 33. Demain, ça va être nuageux et les risques d'orage ou d'averses vont être plus en fin de journée, maximum de 28. Lundi, de la pluie avec 22, même chose mardi et 25. Soleil mercredi et jeudi.
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1: Ça va bien quand même sur le réseau routier en ce samedi. Dernier congé de la construction, ça va être demain le gros trafic. Mais quand même, capitaine, il y a une couple de points chauds. Il y a eu un accident en direction ouest un peu après Robert Bourassa sur Capitale. Je pense qu'on a déplacé le véhicule. Ça va reprendre tranquillement, pas vite. Par contre, en direction est, deux voies de retranchées sur quatre. Accident qui est survenu après la bretelle de Laurentienne. C'est à la hauteur de la première avenue, si je ne me trompe pas. Dans ce coin-là, c'est lent. Et mais j'ai quelque chose de parfait pour vous faire patienter dans le trafic. Une tonne de Metallica, voici Whiskey in the Jar sur le boulevard du Rock.

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Boulevard du Rock avec Foo Fighters, Monkey Ranch. Plutôt aujourd'hui, j'ai jasé avec Max Larouche qui se trouve du côté de Montréal pour les 3 jours d'Oceaga. Max veut voir un maximum de shows et le gros coup de cœur de son jour 2, c'est d'aller voir Turnstile en fin de journée aujourd'hui. Donc, on va essayer de lui jaser demain pour avoir ses impressions de ce show-là et des shows qu'il aura vus aujourd'hui. Il y en a un autre qui est sur le stage de Oceaga, c'est Somber, qu'on va voir nous autres au Festival Phono en septembre ici à Québec. On écoute Undressed, Summer, au 102.1 Boulevard.

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1: Je viens de vous jouer un des gros hits de Papa Roach. Ça a résonné hier au parc Champigny, cette tune-là, Last Resort. Ça a été tout un show, d'après ce que j'ai lu des critiques. Le monde présent a vraiment trippé. Le parc Champigny affichait complet pour la prestation de Papa Roach. On s'attendait pas à moins. Toujours très, très bon, Jacoby Chialix avec son band en live. Nous autres, on s'arrête. On revient dans un instant avec du Muse, Be With You, sur le boulevard du rock au 102.
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1: Un maximum à 26, humidex autour de 33 pour la journée. 30 % de possibilité d'averse aujourd'hui. Demain, ça monte à 40 % les possibilités d'averse, surtout vers la fin de la journée. Aussi risque d'un orage, maximum à 28. De la pluie lundi et mardi avec 22 et 25 degrés à Québec.
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On arrive au bout de la route. Dans les prochaines minutes, c'est Élodie Derry qui va s'installer avec les Colosses du Rock en remplacement de Colosse qui est en vacances pour les deux prochaines semaines. Moi, il me reste à vous jouer Kings of Leon, Sum 41 et une tonne de Coldplay. On va y aller maintenant avec Talk à Boulevard 102.1, c'est le Boulevard du Rock.

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1: On va se reparler pas plus tard que demain parce que j'ai le plaisir de remplacer Colosse pendant ses vacances. Je vais être là demain de 10 à 15 pour le boulevard du Rock du dimanche. C'est Élodie Derry qui s'en vient vous jouer le côté edgy de notre catalogue dans les Colosses du Rock. On va jouer du Rage, on va jouer du System of a Down et bien d'autres bonnes tunes avec Elo jusqu'à 17h aujourd'hui. Bye tout le monde, bonne fin de journée avec nous autres à Boulevard 102 et à demain.
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15: Hey, salut la gang de Boulevard, je m'appelle Élodie Derry. Appelez-moi Hello, ça fait un bout qu'on s'est parlé, nous autres, hein? Je suis partie en congé de maternité pendant 1 an et depuis mon retour, il y a de cela quelques semaines, on s'est jasé dans le garage à Dan, quelques petites heures. Mais là, je m'installe confortablement aujourd'hui et demain pour vous guider à travers les colosses du rock. C'est du lourd ce qu'on va entendre dans les quelques prochaines minutes. Mais mentionnez que c'est une très belle fin de semaine de musique à Québec avec Papa Roach qui était au festival hier. Et demain, hein, des grosses pointures, la soirée qui commence avec Hip Shot. Il va y avoir aussi le duo Angine de Poitrine qui n'a pas besoin de présentation, je pense. Et aussi les vulgaires machins, ainsi que The Offspring. Alors, grosse fin de semaine de musique. Puis j'en ai des grosses tunes pour vous aussi dans les prochaines minutes. Green Day, Avenged Sevenfold, Soundgarden. Ça s'en vient. Vous les entendez à l'instant, ces vieux punk. The Bad Religion, on commence ça avec 21st Century Digital. Boy, à Boulevard 102.1.

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1: Un nouvel album de Soundgarden. Est-ce que ça se peut? Est-ce que c'est possible? Oui. Et c'est très, très bientôt prêt. Je vous en reparle après celle-ci, assurément le plus grand succès.

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1: C'est toujours bon du Soundgarden. On vient d'entendre Black Hole Sun dans les Colosses du Rock à Boulevard 102.1. Je m'appelle Hello, je suis en remplacement de Colosses pour la fin de semaine. Très heureuse d'être avec vous autres. Je vous en ai parlé brièvement. Soundgarden qui va sortir un nouvel album. Là, on a eu la confirmation que ça allait être en 2027 toutefois. Mais nouvel album, Chris Cornell est décédé il y a de cela déjà quelques années, en 2017. C'est qu'on avait déjà enregistré sa voix pour quelques nouvelles chansons, celles-ci qui n'ont jamais été lancées officiellement. Alors, les membres toujours vivants de Soundgarden qui ont travaillé là-dessus dans les dernières années, ce sont 8 chansons construites autour de ces dernières prises vocales de Cornell qui sont en cours de mixage au moment où on se parle. Alors, c'est une grande étape. C'est un projet qui a été longtemps retardé parce que à peu près au même moment l'année passée, on nous disait que c'était sur le point d'être terminé. Mais là, c'est pas de ma faute, je ne fais que passer le message. C'est sûr que ça doit être aussi des grosses étapes du deuil que de retravailler la voix de quelqu'un qui nous a quittés pour sortir un nouvel album. Alors Soundgarden 2027 pour le nouvel album de ce band qui a été intronisé en novembre 2025 de mémoire, si je me souviens bien, au Rock and Roll Hall of Fame. Maintenant, Avenged Sevenfold nous accompagne en ce samedi. On lève le son pour Hail to the King.

0: Le film Nimrod, qui met en vedette la musique de Green Day, va sortir très prochainement, dans 2 semaines, un film où est-ce que on nous raconte l'histoire de gars qui pensent qu'ils vont aller ouvrir pour Green Day pour un spectacle du Nouvel An. Et finalement, ben, ça a l'air que on va suivre leur quête, mais que c'est bien sûr une joke. La trame sonore, d'ailleurs, de ce film est sortie, disponible sur toutes les plateformes de streaming pour ceux que ça pourrait intéresser. Il y a des nouvelles tunes et des tunes de Green Day, bien évidemment. On poursuit avec Eminem, Lose Yourself, dans les Colosses du Rock, à Boulevard 102.1.
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1: À venir dans les colosses du rock, la musique de Collective Soul, de Weezer et de Oasis. Merci d'être là, de passer votre samedi après-midi avec moi. Je m'appelle Élodie Derry, je vais être là demain aussi. On va se faire un avant festivant parce que The Offspring sera en ville à Lévis. Alors, faut célébrer ça, ce groupe qui est toujours une valeur sûre en show. Ils trouvent tellement le moyen de mettre le party dans la place. On a entendu Eminem dans les dernières minutes. Là, on s'en va au Festival d'été de Québec, celui de cette année, de 2026. Fred Durst et sa gang qui ont fait très bonne impression. Et bien sûr, ils l'ont interprété, cette chanson, qui est un cover, mais qui a été très bien repris et qui a repopularisé aussi la chanson pour une nouvelle génération. On sort les lighters. Oui, oui, les lighters, pas les téléphones cellulaires, pour Behind Blue Eyes.

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Vous êtes à Boulevard 102.1. La semaine, on vous parle et qu'on vous parle. Puis la fin de semaine, on vous joue de la musique. Mais de la sacrée bonne musique. Le rock qui est à l'honneur. Normalement, c'est Colosse qui est avec vous à 7h. Mais là, je le remplace. Il a le droit à des petites vacances, lui aussi. Alors, on est ensemble jusqu'à 17h. Je m'appelle Hello. Êtes-vous prêts pour Rancid? Voici Time Bomb.

0: aimez cette chanson de Talk Time Machine, c'est une de nos nouveautés à Boulevard 102.1. Allez écouter sa dernière chanson qui est sortie, Up and Away. Je pense que vous allez beaucoup aimer. C'était Talk.
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0: On est maintenant dans le cimetière du rock et non, je ne vais pas enterrer un CD comme le faisait Claude Rajotte à l'époque à Musique Plus. Quoi que ce serait le fun à faire. Mais là, on n'est pas là. Dans le cimetière du rock, on rend hommage à un artiste, à un groupe dont un membre est décédé. Et aujourd'hui, les Beastie Boys sont à l'honneur. On reviendra bien sûr sur le décès de Adam Yauch, mais parlons du rôle des Beastie Boys dans le monde, j'allais dire du rock, mais dans le monde de la musique en général. Trois petits gars de New York qui ont été capables avec le temps de prouver que le rock et le hip-hop pouvaient cohabiter. Pouvait aussi avoir énormément de succès, si bien que le groupe est devenu peut-être un petit peu trop populaire au grand public à son goût, hein, parce que c'est des gars marginaux, c'est des gars qui ne visaient pas nécessairement le grand public, qui se sont retrouvés à faire une parodie un peu des jocks, des preppy avec Fight for Your Right to Party. Et finalement, les gens qu'ils décriaient dans la chanson, ben, ont fini par aller voir leur show. Hein, c'est toujours bien spécial. Mais bref, les Beastie Boys, c'est des gros riffs, c'est des gros beats aussi qui ont influencé le monde de la musique pendant des décennies. En 2012, on apprenait le triste décès de Adam Yauch, qu'on connaît mieux sur le nom de MCA. Il est emporté par un cancer à seulement 47 ans quand même. C'était, oui, un musicien qui a été très visionnaire avec ses deux partners, mais aussi un militant engagé, un réalisateur, quelqu'un de très respecté dans le monde de la musique. Ça a été aussi la fin des Beastie Boys, alors que les gars ont décidé de ne pas continuer sans lui. Les voici, les Beastie Boys, on leur rend hommage dans les colosses du rock. Vous êtes à Boulevard 102.1. Fight for your right to party. C'est samedi.
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Merci d'avoir choisi Boulevard pour vous accompagner en cette fin d'après-midi. Les gars de Papa Roach étaient à Lévis pour le festival hier. Quel groupe incroyable. On les aime, ils sont tellement généreux. On les écoute ce soir. Wake Up Calling, vous l'entendez au 102.1.

Ben oui, on a entendu juste avant AC/DC Back in Black. Hein. Tout le temps bon, surtout le samedi. Je sais pas pourquoi, une toune de samedi. Juste avant, on a entendu la musique de Papa Roach. Je voulais souligner le passage de ce groupe au Festival de Lévis. Groupe qui est une valeur sûre, qui est toujours tellement généreux et qui connaît bien le Québec, un peu comme The Offspring qui sera à Festival pour la journée de demain. On peut-tu se parler de tous ceux qui vont passer sur la scène demain? Ça commence avec Hip Shot, qui est un groupe de la région de Québec ici, avec une fille qui est leader, Marie, qui est incroyable. Alors, arrivez tôt. Il y aura Angine de Poitrine aussi, qui va être là juste avant les Vulgaires Machins et The Offspring, qui en est une autre valeur sûre, qui met toujours le paquet. C'est comme rendu un classique, tu sais. On les compte plus, le nombre de fois on a vu The Offspring en show, mais on peut pas placer sur nos mains des fois où est-ce que les gars ont pas assuré. Alors, soyez-y et soyez avec moi dans les Colosses du Rock demain aussi, parce qu'on va se faire un spécial The Offspring. Alors, c'est un rendez-vous. Je vais vous raconter plein d'anecdotes, mais surtout, la musique va parler d'elle-même. Le soleil s'en vient, à défaut de l'avoir à l'extérieur en fin de semaine. Sublime, on va les entendre dans les Colosses du Rock à Boulevard 102.1 et à l'instant POD, Youth of the Nation.

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13: Les Colosses du rock, je suis encore avec vous jusqu'à 17h. Je m'appelle Élodie Derry. Cette toune-là, on l'a-tu chantée? Ça prend des pantalons très serrés pour chanter comme ça. Et le chanteur du groupe The Darkness a bien compris le truc si on se fie aux vidéoclips. Voici I Believe in a Thing Called Love. Bon samedi.

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1: La toune Garage, ben oui, on revient dans le passé un petit peu. Aujourd'hui, là, spécialement, on va s'en aller dans les années 70. Le premier single que Aerosmith a sorti en carrière. Vous l'avez peut-être deviné, la chanson Dream On qui démontre tout le potentiel de la voix de Steven Tyler. C'est d'ailleurs lui qui a composé la chanson. Bon, la légende raconte que cette chanson-là s'est composée pour peut-être... sur peut-être 6, 7 ou même 8 ans. En fait, les premières idées de cette chanson-là, c'est arrivé en dessous du piano à Papa Tyler. Parce que Steven Tyler vient d'un père qui est musicien, qui jouait du piano. Et lorsqu'il jouait du piano, ben Steven Tyler aimait ça se placer sous l'instrument pour jouer et aussi aller absorber toutes les vibrations de l'instrument. Et il raconte que c'est dans une de ces situations qu'il aurait eu en tête les premiers accords pour la chanson Dream On. Et s'en s'est suivi une magnifique carrière. C'est plus difficile pour la santé des gars de Aerosmith dans les dernières années, mais Dream On en live, je le vivrai jamais, mais ça a dû être malade à voir pendant de nombreuses années. Là, on les savoure. Vous êtes dans les colosses du rock à Boulevard 102.1. Merci d'être là et bon samedi, on peut dire, rendu à cette heure-là, début de soirée.

Encore plein de colosses du rock là, dans les prochaines minutes pour vous autres. Je veux juste vous dire qu'on reprend ça demain. À partir de 15h, je vais être en studio ici à Boulevard 102.1 pour un spectacle The Offspring avant le show du festival. Je m'appelle Élodie Derry. Je vous dis à demain. Puis je vous laisse pas seule. Voici Faith No More. Oh yeah!

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